la dégradation, la défécation, la volonté, la non-volonté, le conscience, un moi, une âme, une durée. Pourquoi cette vie mentale, un total humiliante, mesquine et si vaste pourtant, que s'y égare la raison, que s'y perde la santé, le sentiment, la foi. Pourquoi?